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1: Salut, c'est Lola, il y a une soirée chez Vincent, je t'attends là-bas. À tout à l'heure, bisous Mickey.

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1: Bon réveil avec une reprise placée sous le signe d'un temps plutôt maussade, alternance des nuages, d'éclaircies, quelques ondées ce matin comme cet après-midi. Les températures comprises entre 10 et 20 degrés de Saint-Astier à Saint-Émilion et de Pinoy à Échourniac en passant par Montpont, Ménestérol, Villefranche-de-Montchat et par Le Pizou. Vous avez rendez-vous avec une vingtaine de degrés cet après-midi. La suite de cette semaine avec au programme mardi plutôt une belle journée, des températures qui resteront stationnaires. Par contre, si vous aviez prévu quelque chose pour ce week-end de l'Ascension, ça risque d'être un petit peu compliqué. Les cartes s'annoncent plutôt grises et maussades avec une chute des températures pour la deuxième moitié de cette semaine. Tendance météo à retrouver sur le site sunwest.com. Ce ne sont que des tendances. Évidemment, la météo n'étant pas une science exacte, tout peut encore changer. Nous ne sommes qu'en début de semaine. Attic et Florent Pagny pour la suite sur Sunwest. La nouvelle radio, c'est
2: Sébastien. Bonne matinée.

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Morning Sunrest, n'oubliez pas les amis, le rendez-vous qui vous sera proposé avec votre cinéma, le Lascaux à Montpon, Ménestérol pour les cinéphiles. Vous avez rendez-vous demain, mardi 12 mai, pour la retransmission de la cérémonie d'ouverture du Festival de Cannes. Et juste après, à 20h30, projection en avant-première du film d'ouverture, La Vénus électrique. Les infos sur cinépassion-dordogne.com. Vous cliquez sur Mon Pont pour avoir tous les détails et vous pouvez vous mettre, si le cœur vous en dit, évidemment, tenue de soirée. C'est Egma et Vianney et Zazie en duo pour la suite, juste avant le premier agenda de cette nouvelle semaine ensemble dans Good Morning Sunwest. On vous prépare également le premier rendez-vous aussi avec vos offres d'emploi. Bon réveil.

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1: Allez, week-end prolongé de l'Ascension avec encore plein de festivités, plein de rendez-vous qui seront proposés. Et on débutera ce week-end de l'Ascension à Saint-Martin-de-Gurson avec le comité des fêtes et un marché aux fleurs artisanal et un vide-grenier, emplacement vide-grenier gratuit de proposer. Donc le jeudi 14 mai sur inscription au 06 79 24 47 83 et au 06 80 99 73 71. Il y aura le samedi 16 mai aussi des animations, toujours la fête foraine, des animations aussi avec un tournoi de baby-foot humain, un tournoi de fléchettes géantes, du maquillage pour les enfants, la mise en lumière de l'église et il y aura le concert de la chanteuse Dorothée Maumont et de son DJ en soirée, le tout accompagné de la fête foraine et de food truck si vous avez un petit creux. Le 17 mai, c'est la journée européenne des moulins. Le moulin de Duella Saint-Martial d'Artancé y participera. Vous avez rendez-vous pour des visites théâtralisées du moulin avec la compagnie Boisé Charbon qui vous proposera ces visites théâtralisées à partir de 11h et 14h30. Alors, participation au chapeau. Vous allez pouvoir découvrir des visites qui sont basées, eh bien, tout simplement sur des souvenirs, sur des témoignages des gens

Il y aura un repas de proposer à la salle des fêtes de Montignac, un repas paella, repas sur réservation. Vous vous rapprochez du club donc de basket Boulin-Neuf Montpont Basketball, leur page Facebook pour les contacter et réserver le repas. Vous avez jusqu'au 15 mai pour le faire. Le nombre de places est limité. 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
1: Bonjour à tous, un coup d'œil à cette nouvelle journée. L'horoscope de ce lundi 11 mai avec les béliers. C'est votre intuition qui vous guidera droit vers le succès. Les taureaux, aujourd'hui, vous vous montrerez très énergique dans la poursuite de vos objectifs. Les gémeaux, des surprises désagréables sont probables, mais ne vous découragez pas. Cancer, vous allez mener à bien des affaires confidentielles. Lion, une période très harmonieuse se dessine pour vous dans le domaine amoureux. Vierge, vous allez avoir l'occasion d'un échange enrichissant avec un ami cher. Balance, ne refusez aucune invitation, vous pourriez faire une rencontre. Les scorpions, votre diplomatie et votre souplesse vont faire des merveilles. Sagittaire, des soucis côté budget, mettez au point une nouvelle tactique. Les capricornes, gare aux scènes de ménage qui pourraient se produire aujourd'hui. Les Verseaux, une belle journée, vous pouvez mettre en train de vastes projets. Et puis les poissons, vous allez vous sentir très dynamique tout au long de ce lundi. Très bonne journée à tous.

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1: Les offres d'emploi sur Sunwest, la nouvelle radio avec France Travail en recherche pour Mussidan, un équipier ou une équipière polyvalente. Un CDD de 30 heures par semaine, c'est pour 2 mois, donc ce contrat à temps partiel pour intégrer une entreprise de grande distribution, du discount, assurer le bon approvisionnement des rayons, à garantir la qualité et la fraîcheur des produits, entretenir le magasin, accueillir les clients, répondre à leurs demandes. Référence de l'offre 208 BMFJ, si vous souhaitez avoir un petit peu plus de détails. À Monestier, on recherche un aide-maraîcher ou une aide-maraîchère pour un CDD insertion de 6 mois dans une structure d'insertion par l'activité économique. Les débutants sont acceptés. Vous devez vérifier votre éligibilité au dispositif IAE auprès d'un conseiller référent Pôle emploi ou auprès de votre conseiller référent référente RSA. Référence de l'offre 207YXSV. Des offres à retrouver sur francetravail.fr et en agence en ce lundi. Bonne semaine et bonne candidature.

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1: Good morning Sunwest, je vous rappelle, vous avez rendez-vous pour un week-end prolongé, le week-end de l'Ascension. Malheureusement, ça s'annonce pas franchement terrible hein, pour la météo, alors ça a encore le temps d'évoluer. En tout cas, pour ce lundi, c'est plutôt maussade, un petit peu de grisaille, un petit peu de pluie, de timides éclaircies, des températures comprises entre 10 et 20 degrés à Mussinon, à Montpont, à Ménestérol, à Saint-Marcel, d'Artoncé, du côté de Carsac, de Gurson, du côté de Minzac, de Villefranche, de Longchat, de Moulin-Neuf, du Pizou, de Coutras. On aura une vingtaine de degrés cet après-midi. Demain, les températures seront stationnaires, mais le soleil devrait s'imposer. Donc, du côté de la vallée de l'Isle, profitez-les-en. Pour cette fin de semaine, eh bien, c'est plutôt soupe à la grisaille avec alternance des nuages d'éclaircies et de pluie fine et chute des températures autour d'une quinzaine de degrés pour la deuxième moitié de semaine. Je vous rappelle qu'il ne s'agit que de tendances. Pour l'instant, on va essayer de positiver et d'avoir le verre plutôt à moitié plein qu'à moitié vide. Allez, on vous accompagne pour la suite avec Téléphone et NXS. Regional Sun sur Sunwest.

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1: Bonjour à tous. À la une de l'actualité, elle se trouvait à bord du MV Ondius, touché par l'antivirus. Une vingtaine de personnes sont cas contact en France et sont placées à l'isolement pour éviter la propagation du virus. Dans le détail, 5 personnes sont actuellement à l'hôpital Bichat à Paris, dans l'attente des résultats de leurs tests. À l'isolement aussi, 8 personnes qui étaient dans le premier avion de rapatriement et 14 qui ont embarqué dans un deuxième avion. Les vols ont relié Sainte-Hélène à Johannesburg et Johannesburg à Amsterdam. Un Américain ce matin a été testé légèrement positif au virus. Les dernières évacuations du bateau de croisière sont prévues cet après-midi. Le décret pour encadrer la prise en charge des personnes touchées par l'antivirus a été dévoilé ce matin par le gouvernement. Elles seront placées en quarantaine le temps d'une évaluation médicale et épidémiologique. À l'issue de cette phase, elles pourront être maintenues en quarantaine ou placées à l'isolement pour une durée totale pouvant aller jusqu'à 42 jours. Nouvelle étape dans le procès en appel de Nicolas Sarkozy. Le parquet général commence aujourd'hui ses réquisitions devant la cour d'appel de Paris. Les avocats généraux doivent revenir sur les faits d'association de malfaiteurs, de corruption et de financement libyen de la campagne de l'ancien chef d'État en 2007. En première instance, il avait été condamné à 5 ans de prison ferme. On passe au sport avec du football. L'OM retrouve la victoire. Les Olympiens l'ont emporté 1-0 hier soir en Ligue 1 sur la pelouse du Havre. Marseille est 6e ce matin et peut encore espérer se qualifier pour une compétition européenne. De quoi soulager un petit peu le coach Habib Bey.
2: On savait qu'en venant ici face à cette équipe-là, qu'on définit comme une équipe athlétique, ça n'est pas qu'une équipe athlétique, c'est une équipe qui joue au football. Et Didier fait un travail fantastique ici avec son équipe et on savait qu'on serait confronté à cet aspect athlétique, mais cet aspect du jeu qui pouvait nous imposer. On a peut-être la réussite qu'on n'a pas eue aussi ces dernières semaines à travers le pénalty obtenu et le pénalty raté des Havrais, mais jusqu'au bout, à l'image des jeunes joueurs qui sont rentrés, tout le monde a donné ce qu'il fallait donner pour obtenir un résultat qui fait du bien à tout le monde. Et je suis très content pour mes joueurs qu'ils puissent vivre ça. C'est une victoire et c'est une victoire qui est très appréciable.
1: Prochain match pour Marseille dès dimanche avec la réception de Rennes. Et puis autre résultat hier soir, Lille a repris la 3e place à Lyon après sa victoire 1-0 à Monaco et se rapproche d'une qualification pour la Ligue des Champions. Et le PSG aussi se rapproche du titre après avoir gagné face à Brest 1-0. Belle journée à tous.

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4: 7h30 du lundi au vendredi, Good Morning Sun West. N'oubliez pas l'horoscope à retrouver avec Sandra, c'est à 7h30 et 8h30 chaque matin. Allez les amis, je vous rappelle dont les bons plans à venir pour les fans de U2. Il y aura le groupe U2 Experience qui sera en concert du côté de l'espace étincelle de Bergerac. Ce sera le 12 mars 2027. Alors U2 Experience, c'est un groupe qui est originaire du Canada. Ils ont l'habitude de jouer U2 sur scène. Ils ont fait vibrer Las Vegas et le continent américain. C'est tout simplement impressionnant. Vous avez rendez-vous pour découvrir les plus grands tubes de U2 par U2 Experience à Bergerac. Donc la tournée française passera par le Périgord. C'est le vendredi 12 mars. Les réservations sont d'ores et déjà ouvertes. En attendant, voici U2 en version originale. Juste avant de retrouver la suite, l'agenda. Bon, Good Morning, Sun West.

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1: Pour les cinéphiles, le rendez-vous à ne pas manquer, c'est le Festival de Cannes. Et si vous ne pouvez pas être sur la Croisette demain soir, eh bien la Croisette viendra jusqu'à vous. On rappelle, il y aura la grande soirée d'ouverture du Festival de Cannes à découvrir au cinéma. Donc le Lascaux de Montpon-Ménestérol du réseau Cinépassion à partir de 19h demain. Retransmission de la cérémonie d'ouverture suivie à 20h30 de la projection d'avant-première du film La Vénus électrique hors compétition avec Pio Marmaille, Anaïs Desmoutiers, Gilles Le Louche, un film qui est présenté donc en ouverture. Vous allez faire connaissance d'Antoine, jeune peintre en vogue qui n'arrive plus à travailler depuis la mort de son épouse et désespère Armand, son galeriste. Un soir d'ivresse, Antoine tente d'entrer en contact avec sa femme par l'intermédiaire d'une voyante. Sans le savoir, il parle en réalité avec Suzanne, une modeste foraine qui s'est glissée dans la roulotte pour y voler de la nourriture. Vous avez rendez-vous, je vous le rappelle également, pour ce long week-end de l'Ascension avec de nombreuses festivités. C'est le retour du tournoi de foot de l'US Contra Football. Un tournoi donc jeudi, vendredi, samedi et dimanche. Vous avez rendez-vous pour des matchs et de la convivialité sur la plaine des sports d'Audebeau si vous êtes disponible pour l'occasion. On vous rappelle également du côté du Pizou, vous avez rendez-vous aussi avec du sport. Blabla Run, course à pied, dimanche 17 mai, 10h, sur un circuit balisé, 6-7 km, donc tout niveau. Vous avez rendez-vous pour participer à cet événement sportif. Si vous êtes intéressé, venez courir, partager, échanger des parts devant la salle des fêtes du Pizou. Et puis n'hésitez pas à soutenir l'association des seniors du Pizou, les Tamalous, qui organiseront leur vide-grenier. Ce dimanche 17 mai, buvette et restauration rapide, placement à partir de 6h, 7€ les 5 mètres, 1,50€ le mètre supplémentaire, véhicule derrière le stand. Si vous êtes intéressé, inscrivez-vous au 06 30 82 69 19 et au 06 29 58 70 31. Et si vous souhaitez intégrer l'agenda de Sun West à Level Radio, contactez-nous agenda@sunwest.com.

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1: Bonjour à tous, un coup d'œil à cette nouvelle journée. L'horoscope de ce lundi 11 mai avec les béliers. C'est votre intuition qui vous guidera droit vers le succès. Les taureaux, aujourd'hui, vous vous montrerez très énergique dans la poursuite de vos objectifs. Les gémeaux, des surprises désagréables sont probables, mais ne vous découragez pas. Cancer, vous allez mener à bien des affaires confidentielles. Lion, une période très harmonieuse se dessine pour vous dans le domaine amoureux. Vierge, vous allez avoir l'occasion d'un échange enrichissant avec un ami cher. Balance, ne refusez aucune invitation, vous pourriez faire une rencontre. Les scorpions, votre diplomatie et votre souplesse vont faire des merveilles. Sagittaire, des soucis côté budget, mettez au point une nouvelle tactique. Les capricornes, gare aux scènes de ménage qui pourraient se produire aujourd'hui. Les Verseaux, une belle journée, vous pouvez mettre en train de vastes projets. Et puis les poissons, vous allez vous sentir très dynamique tout au long de ce lundi. Très bonne journée à tous.
0: Good morning Sunwest, merci de passer un petit moment avec nous. N'oubliez pas, parmi les rendez-vous incontournables de votre week-end, il y aura évidemment les journées européennes des moulins. Le moulin de Deula vous donne rendez-vous à Saint-Martial d'Artoncé dimanche 17 mai pour des visites théâtralisées à 11h et 14h30. Des visites concoctées avec des témoignages recueillis par la compagnie Bois et Charbon. La participation est libre. moulin-deula.fr pour avoir tous les détails. Il nous avait accordé il y a quelques jours un entretien donc sur l'actualité de cette belle saison à retrouver sur la page Facebook de Sunwest, la nouvelle radio. Dans un instant, Sound of Legend, Jake et Carla avant la météo et la soirée télé sur Sunwest.

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1: Le temps avec quelques nuages, quelques gouttes et quelques apparitions du soleil. On va dire que le ciel va se partager en trois tout au long de cette journée. Un ciel plutôt maussade donc. Et des températures en chute autour d'une dizaine de degrés le matin. Pas plus de 20 degrés pour ce lundi après-midi à Montpont, Ménestérol, à Mussidan, à Villefranche de Longchat, au Pizou, à Moulin-Neuf, à Coutras, du côté de Saint-Martial d'Artoncé, de Mussidan, de Neuvic et du côté de Puy-Normand. Tendance météo pour cette semaine à venir sur le site sunwest.com. Ça s'annonce plutôt mitigé pour ce week-end prolongé de l'Ascension. Seule certitude, nous devrions avoir du beau temps pour demain mardi, donc avec des températures à peu près stationnaires. La soirée télé arrive après The Clash et juste après Pillion et le générique du Top 50.

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1: Bonjour à tous. À la une de l'actualité, la Française qui présentait des symptômes a été testée positive à l'antivirus, annonce de la ministre de la Santé ce matin. C'est le premier cas dans l'Hexagone. La patiente est à l'hôpital Bichat à Paris, placée à l'isolement avec 4 autres cas contacts. À l'isolement aussi, 8 personnes qui étaient dans le premier avion de rapatriement et 14 qui ont embarqué dans un deuxième avion. Les dernières évacuations du bateau de croisière MV Andius sont prévues cet après-midi. Des perturbations sur les routes autour de Lyon. La coordination rurale annonce aujourd'hui des opérations péage ouvert et des blocages de sites logistiques pétroliers devant Fézin pour dénoncer la flambée des prix des carburants. Le syndicat assure vouloir limiter les perturbations pour les conducteurs. Gare aux amendes si vous utilisez votre smartphone au volant dans certains départements dès la mi-mai. Les conducteurs surpris avec un téléphone tenu en main ou un dispositif sonore à l'oreille pourront également faire l'objet d'une suspension immédiate du permis pouvant aller jusqu'à 6 mois. Cette décision est motivé par la hausse des accidents liés au défaut d'attention, Mylène Debac.
2: Et justement, ces automobilistes sont tout à fait d'accord pour voir ce durcissement appliqué partout en France.
3: Déjà téléphoner, même avec le Bluetooth, là, on est forcément distrait par nos conversations, on est beaucoup moins attentif. Alors le téléphone au volant, alors là, n'en parlons pas. Quoi.
4: C'est quand même le pire des dangers. Texto, appel, c'est pas possible. Quoi. Donc c'est quoi après, c'est retrait de permis, des choses comme ça? Pourquoi pas?
2: Pierre Chasseret, président de 40 millions d'automobilistes pensent qu'il faudrait être plus précis sur cette décision.
5: Qu'est-ce que c'est l'utilisation d'un smartphone en véhicule? Parce que je le rappelle, le simple fait d'utiliser son smartphone à une borne de péage pour payer peut être considéré comme une utilisation de smartphone au volant tenu en main. Dans les textes de loi, le simple fait de regarder Netflix sur son smartphone ne tombe pas sous le coup de la réglementation.
2: L'an dernier, l'utilisation du téléphone au volant a coûté la vie à 3190 personnes.
1: Merci Mylène. On termine par du sport et du cyclisme. Nouveau succès de Paul Magnier au sprint sur la 3e étape du Tour d'Italie. Hier, il avait déjà remporté la 1ère étape. Il conforte donc son avance au classement du meilleur sprinter. Au classement général, c'est toujours l'Uruguayen Guillermo Thomas Silva qui est en tête. Et puis en football, le PSG se rapproche du titre en Ligue 1 après sa victoire face à Brest hier soir 1-0. Belle journée à tous.

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3: Le choix télé de ce lundi 11 mai avec Tommy Lee Jones, Javier Bardem dans un film des frères Coen, No Country for Old Men. Si vous aimez les ambiances western, faites-vous plaisir. C'est sur France 3, c'est culte et c'est en première partie de soirée. Si vous aimez les découvertes, le monde de Jamie est fait pour vous. Faut-il vraiment se mettre au sport? Réponse à la question sur France 5 à partir de 21h05. Et puis tiens, si vous aimez les films cultes, bodybuildés et avec plein d'adrénaline, faites-vous plaisir avec le premier Bad Boys. Vous avez rendez-vous avec Will Smith et Martin Lawrence pour les premières aventures de ces deux nouveaux flics de Miami qui mettaient le feu dans les rues de Miami dans les années 90. Ce sera sur TMC.

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1: Les bons plans pour ce week-end prolongé de l'Ascension. À Neuvic, on a un enduro de pêche à vous proposer du 14 mai jusqu'au 17 mai. Une tombola, un lot pour chaque participant et un lot pour la première carpe de l'enduro. Donc, si vous êtes intéressé, c'est avec le Brochet Saint-Léonais et l'ALA PPMA de Neuvic, 06 87 62 87 93 pour vous inscrire. On a un concert en l'église du Pizou à vous proposer, un concert à l'église avec chant par la chorale Sainte Famille. Le tarif est fixé à 10 €. Il y aura un concert également aussi à noter ce samedi 16 mai, concert d'orgue et d'instruments en l'église Saint-Jean-Baptiste, c'est à Coutras. Faites-vous plaisir avec un rendez-vous gourmand et sportif à Montazeau. La randonnée gourmande aura lieu ce dimanche 17 mai. Départ à 9h, place de la Mairie, café de l'Amitié, viennoiserie, donc départ libre pour des boucles de 5 ou 10 km. Repas apéro offert à partir de 11h, saucisses de canard, frites, tarte aux fraises du fournil de Montazeau, vin des vignerons de Montazeau à déguster avec modération. Il y aura une exposition aussi à découvrir, souvenirs de fête au village en mairie. Si vous êtes intéressé, les inscription, c'est avant le 15 mai par texto 06 81 27 62 79 et par mail montazofete@gmail.com si vous souhaitez y participer. Une grande journée de randonnée de proposer aussi. Si vous êtes disponible ce dimanche 17 mai, vous avez rendez-vous sur la commune de L'Aiguillac de Loche. Il y aura VTT et trail avec des parcours de 10, 20 et 30 km et des randonnées pédestres aussi et canicross 5 et 10 km. Des repas grillades frites seront proposés également pour celles et ceux qui le souhaiteront. Les infos au 06 99 69 54 54. agenda@sunouest.com pour intégrer l'agenda de Sun Ouest, la nouvelle radio, et partager avec nous les bons plans du printemps.
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1: Le choix télé de ce lundi 11 mai avec Tommy Lee Jones, Javier Bardem dans un film des frères Coen, No Country for Old Men. Si vous aimez les ambiances western, faites-vous plaisir. C'est sur France 3, c'est culte et c'est en première partie de soirée. Si vous aimez les découvertes, le monde de Jamie est fait pour vous. Faut-il vraiment se mettre au sport? Réponse à la question sur France 5 à partir de 21h05. Et puis tiens, si vous aimez les films cultes, bodybuildé et avec plein d'adrénaline, faites-vous plaisir avec le premier Bad Boys. Vous avez rendez-vous avec Will Smith et Martin Lawrence pour les premières aventures de ces deux nouveaux flics de Miami qui mettaient le feu dans les rues de Miami dans les années 90. Ce sera sur TMC.

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5: Dans les séries ça sert, alors ça sert absolument à rien du tout. On va vous parler de David Rush, un américain qui a encore frappé. Il a battu un record totalement improbable en réussissant à équilibrer un skateboard sur son menton pendant 1 h 1 min 36 s. Voilà, le gars a tout simplement tenu sur son menton en équilibre un skateboard pendant plus d'une heure. Donc l'exploit a été réalisé dans l'état de l'Idaho pendant une pause entre deux matchs de pickleball. Il est plutôt habitué des records insolite. Il s'entraîne donc avec des objets de plus en plus lourds pour améliorer son équilibre et au passage sa résistance à la douleur. Record validé évidemment par le Guinness Book qui entre désormais dans l'histoire des records insolites. La suite sur Sunwest, la nouvelle radio avec pour vous dans un instant, pour le retour de la musique, Shakira et Belle, Trinix et Lucenzo. Vous ne touchez à rien, on vous souhaite une bonne semaine.

si vous êtes un ancien du Moulin Neuf, Montpon Basketball, la journée des anciens, c'est le samedi 30 mai avec du basket au gymnase, donc à partir de 14h pour tous. C'est à Montignac à la salle des fêtes en soirée samedi 30 mai, le repas des anciens, repas paella, repas que vous pouvez réserver, je vous le rappelle, jusqu'au 15 mai, pas plus tard. Allez, bon courage à toutes et à tous. Good morning Sunwest continue. Je vous le rappelle, écoutez-nous en toute mobilité avec Radio Player France. Et puis, n'oubliez pas d'écouter nos web radios comme la web radio dédiée aux années 80, Sunwest 80. Daniel Balavoine arrive d'ailleurs dans le prochain quart d'heure, juste après Games.

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Good Morning Saint-Ouest, je rappelle que vous pouvez retrouver en replay sur la page Facebook de Saint-Ouest Level Radio l'émission de Jérôme, la voix des entrepreneurs. Il est question de référencement et d'intelligence artificielle, émission en replay, donc disponible pendant donc un mois sur la page Facebook de Saint-Ouest, la nouvelle radio. On vous rappelle les amis également, parmi les bons plans à ne pas zapper, vous avez rendez-vous pour le Festival de Cannes qui va débarquer dans votre cinéma de Montpon-Ménestérol. Rendez-vous pour la cérémonie d'ouverture de Cannes sur grand écran, La Croisette, comme si vous y étiez, c'est demain à partir de 19h, avec projection du film d'ouverture également. La suite avec Hélène Foyer, Sam Smith et Nick Kershaw en mode années 80 sur Saint-Ouest, la nouvelle radio. Bon courage.

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5: Bonne matinée.
6: Sud-Ouest, la nouvelle radio, la troisième édition du Festival des musicales du Clocher, c'est à Saint-Astier, un rendez-vous de proposé par les amis de l'orgue de Saint-Astier. On met Versailles Saint-Lit à Saint-Astier. Les Demoiselles Couperans, jeudi 14 mai, à découvrir en concert. Bac en famille le 15 mai et le Tédéum le samedi 16 mai. Si vous souhaitez avoir un petit peu plus de détails, le 06 24 69 17 47 pour découvrir cette musique et ce patrimoine d'orgue, beaucoup d'ailleurs d'or à découvrir en vallée de l'Isle. Vous avez rendez-vous pour la suite avec Simone, tous les deux. Un petit peu plus loin, Laurine et Sia Gimme Love sur Sud-Ouest, la nouvelle radio. Bonne semaine.

Week-end de l'Ascension à l'horizon et je vous rappelle l'animation de proposer à Saint-Martin de Gurson avec la fête jeudi 14 mai. Marché aux fleurs, marché artisanal et vide-grenier. Les emplacements sont gratuits pour le vide-grenier. Si vous souhaitez en être, vous vous rapprochez donc du comité des fêtes pour avoir tous les détails. Food truck et fête foraine pendant évidemment ce week-end de fête avec samedi notamment. Parmi les animations, la mise en lumière de l'église et il y aura aussi le concert de Dorothée Beaumont. On vous a mis toutes les infos sur nos réseaux sociaux. Good Morning Sud-Ouest continue avec au menu Freddie Mercury, Denis Twist, le rappel météo, puis un petit coup de cœur spectacle à noter prochainement sur vos agendas.

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1: Alternance des nuages, d'éclaircies et de quelques gouttes pour cette journée de lundi. On aura d'ailleurs un temps plutôt maussade hein, pour cette semaine de l'Ascension avec des températures qui devraient perdre 4-5 degrés pour les maximales dans la seconde moitié de la semaine. Tendance, je précise, à confirmer en tout cas pour aujourd'hui. Des températures comprises entre 10 et 20 degrés des valeurs minimales aux valeurs maximales avec un vent d'ouest à 45 km/h de Saint-Astier jusqu'à Saint-Émilion et de Pineuil jusqu'à Échourniac. Pour demain, plutôt du beau temps, en revanche, des températures qui seront stationnaires, mais les éclaircies devraient s'imposer. Côté Montpont, Coutras et du côté des Chourniac, du Pizou et du Bergeracois. La météo retrouve à plusieurs jours sur le site sunwest.com. Retour de la musique dans un instant avec un petit peu plus loin, entre autres Angèle et Joe685.

vos spectacles, vos concerts. Pour échapper à la morosité de l'actualité, il y a toujours eh bien, les stars des comedy clubs qui sont en tournée et on a The Jeff Panic Club Company à découvrir en juin. 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Préparez-vous à franchir les portes du bureau secret de Jeff Panaclock et à plonger dans un univers où l'humour flirte avec l'absurde. Dans The Jeff Panaclock Company, chaque personnage détraqué nous promet une soirée délirante et inoubliable. Vous allez rejoindre donc la troupe fantastique et vivre une expérience, on va dire, délirante et assez étonnante. C'est le 26 juin. Si vous êtes fan de Jeff, le spectacle à ne pas manquer dans la plus grande salle de la région, vous a réservé dans les points de vente habituels. Good Morning Sunwest, la suite avec au menu Amir, Lio et Kaigo et Imagine Dragons avec Born to Be Yours.

pour rentrer, du vert pour vendredi et samedi, et pas de grosses difficultés donc pour partir dimanche, mais du rouge dans le sens des retours le dimanche 17 mai. Vous voici prévenu. Good Morning Sunwest continue avec Bandolero, Paris Latino et Gold. 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
2: Morning Sun West se termine. N'oubliez pas les amis, deux rendez-vous. Bisous, ce dimanche, vous avez rendez-vous pour le vide-grenier des Tamalous, l'association des seniors du Pisou. Rendez-vous donc ce dimanche pour ce vide-grenier avec petite restauration et buvette sur place. Et puis sinon, il y aura le Blabla Run, course à pied, dimanche 17 mai. Rendez-vous à 10h, circuit balisé, 6-7 km, tout niveau. Départ devant la salle des fêtes du Pisou. Si vous souhaitez en être, prenez soin de vous et rendez-vous dès demain pour votre Good Morning Sun West. C'était Sébastien, je vous laisse avec Lady Gaga, Christophe Génac et David Guetta.

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1: Bonjour à tous. À la une de l'actualité, l'antivirus au cœur d'une réunion à Matignon cet après-midi, début à 16h15. Un cas positif a été confirmé chez une Française rapatriée du navire MV Ondius. Selon la ministre de la Santé, son état s'est dégradé la nuit dernière. Son pronostic vital pourrait être engagé. 22 cas contacts ont été identifiés en France. Plusieurs personnes restent placées à l'isolement. Et les dernières évacuations du MV Ondius sont prévues cet après-midi aux Canaries. L'Espagne assure avoir pris toutes les mesures nécessaires pour éviter la propagation de l'antivirus. Les taxis et les chauffeurs VTC haussent le ton face à la flambée des prix des carburants. Les représentants de la profession sont reçus cette semaine par le gouvernement, Julie Pierret.
2: Oui, ils réclament des aides supplémentaires. Les VTC sont à Bercy dès aujourd'hui. Les taxis seront reçus mercredi par le ministre des Transports. Les professionnels dénoncent des charges devenues intenables. Certains chauffeurs expliquent dépenser jusqu'à 1000 euros de carburant par mois. L'aide de 50 euros annoncée pour les grands rouleurs est jugée largement insuffisante. Les syndicats des VTC promettent de taper du poing sur la table. Même colère du côté des taxis qui se disent les oubliés des mesures gouvernementales. La profession réclame notamment un plafonnement du prix du carburant à 1,80 € le litre. On tourne autour des 2,10 € pour le litre de gasoil en ce moment. 2 € le litre de sans-plomb 95-10.
1: Merci Julie. Et le gouvernement doit annoncer de nouvelles mesures de soutien dans les prochains jours. Au Moyen-Orient, l'Iran a demandé aux États-Unis la fin de la guerre dans la région, y compris au Liban, et le déblocage des avoirs iraniens gelés, tout comme la levée du blocus américain dans le détroit d'Ormuz. Donald Trump a rejeté cette proposition iranienne hier soir, la qualifiant de totalement inacceptable. Retour en France, 3 personnes sont mortes ce matin dans un incendie à Décines, près de Lyon. Le feu s'est déclaré dans un immeuble. Près de 100 pompiers et une trentaine d'engins ont été mobilisés. Plusieurs habitants ont été légèrement blessés et une cinquantaine de personnes ont été évacuées vers un gymnase. La piste criminelle est envisagée, même si l'origine du sinistre reste pour l'instant indéterminée. Et en basket, Victor Wembanyama expulsé la nuit dernière. Le Français a reçu un carton rouge pour la première fois de sa carrière en NBA. C'était le match 4 de la demi-finale des playoffs entre les Spurs et Minnesota. Il a donné un coup de coude à un adversaire lors d'un duel. Les Spurs ont perdu 114-109 et tout reste à faire dans cette demi-finale. A passé un très bel après-midi.
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1: Allez, week-end prolongé de l'Ascension avec encore plein de festivités, plein de rendez-vous qui seront proposés. Et on débutera ce week-end de l'Ascension à Saint-Martin-de-Gurson avec le comité des fêtes et un marché aux fleurs artisanal et un vide-grenier, emplacement vide-grenier gratuit de proposer. Donc le jeudi 14 mai sur inscription au 06 79 24 47 83 et au 06 80 99 73 71. Il y aura le samedi 16 mai aussi des animations, toujours la fête foraine, des animations aussi avec un tournoi de baby-foot humain, un tournoi de fléchettes géantes, du maquillage pour les enfants, la mise en lumière de l'église et il y aura le concert de la chanteuse Dorothée Momont et de son DJ en soirée, le tout accompagné de la fête foraine et de food truck si vous avez un petit creux. Le 17 mai, c'est la journée européenne des moulins. Le moulin de Duella Saint-Martial d'Artancy participera. Vous avez rendez-vous pour des visites théâtralisées du moulin avec la compagnie Bois et Charbon qui vous proposera ces visites théâtralisées à partir de 11h et 14h30. Alors, participation au chapeau. Vous allez pouvoir découvrir des visites qui sont basées, eh bien, tout simplement sur des souvenirs, sur des témoignages des gens qui ont vécu à l'époque du moulin de Duella. moulin-duella.fr pour avoir tous les détails. Je vous rappelle que vous pouvez d'ores et déjà réserver les rendez-vous pour vos balades en Gamard. Les réservations sont ouvertes sur le site officiel du moulin de Duella. Vous êtes un ancien, vous êtes une ancienne du club de basket de Moulin-Neuf-Montpont. Eh bien, il y aura la grande journée des anciens de proposer le samedi 30 mai avec un après-midi basket ouvert à tout le monde au gymnase Cloussé de Montpont à 14h le samedi 30 mai. Et en soirée, il y aura un repas de proposer à la salle des fêtes de Montignac, un repas paella. Repas sur réservation. Vous vous rapprochez du club donc de basket Moulin-Neuf-Montpont Basketball, leur page Facebook pour les contacter et réserver le repas. Vous avez jusqu'au 15 mai pour le faire. Le nombre de places est limité. agenda@sunwest.com pour intégrer l'agenda de Sunwest, la nouvelle radio.
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1: Les offres d'emploi sur Sunwest, la nouvelle radio avec France Travail en recherche pour Mussidan, un équipier ou une équipière polyvalent, polyvalente, un CDD de 30 heures par semaine, c'est pour 2 mois, donc ce contrat temps partiel pour intégrer une entreprise de grande distribution, du discount, assurer le bon approvisionnement des rayons, à garantir la qualité et la fraîcheur des produits, entretenir le magasin, accueillir les clients, répondre à leurs demandes. Référence de l'offre 208 BMF J 208 BMFJ si vous souhaitez avoir un petit peu plus de détails. À Molestier, on recherche un aide-maraîcher ou une aide-maraîchère pour un CDD insertion de 6 mois dans une structure d'insertion par l'activité économique. Les débutants sont acceptés. Vous devez vérifier votre éligibilité au dispositif IAE auprès d'un conseiller référent Pôle emploi ou auprès de votre conseiller référent référente RSA. Référence de l'offre 207 YXSV. Des offres à retrouver sur francetravail.fr et en agence en ce lundi. Bonne semaine et bonne candidature.

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1: Les bons plans pour ce week-end prolongé de l'Ascension. À Neuvic, on a un enduro de pêche à vous proposer du 14 mai jusqu'au 17 mai. Une tombola, un lot pour chaque participant et un lot pour la première carpe de l'enduro. Donc, si vous êtes intéressé, c'est avec le Brochet Saint-Léonais et Lala PPMA de Neuvic, 06 87 62 87 93 pour vous inscrire. On a un concert en l'église du Pizou à vous proposer, un concert à l'église avec chant par la chorale Sainte-Famille. Le tarif est fixé à 10 €. Il y aura un concert également aussi à noter ce samedi 16 mai, concert d'orgue et d'instruments à l'église Saint-Jean-Baptiste, c'est à Coutras. Faites-vous plaisir avec un rendez-vous gourmand et sportif à Montazo. La randonnée gourmande aura lieu ce dimanche 17 mai. Départ à 9h, place de la mairie, café de l'amitié, viennoiserie, donc départ libre pour des boucles de 5 ou 10 km. Repas père offert à partir de 11h, saucisses de canard, frites, tarte aux fraises du fournil de Montazo, vin des vignerons Montazo à déguster avec modération. Il y aura une exposition aussi à découvrir, souvenirs de fête au village en mairie. Si vous êtes intéressé, les inscriptions c'est avant le 15 mai par texto 06 81 27 62 79 et par mail montazofete@gmail.com si vous souhaitez y participer. Une grande journée de randonnée de proposer aussi. Si vous êtes disponible ce dimanche 17 mai, vous avez rendez-vous sur la commune de L'Aiguillac de Loches. Il y aura VTT et trail avec des parcours de 10, 20 et 30 km et des randonnées pédestres aussi, canicross, 5 et 10 km. Des repas grillades frites seront proposés également pour celles et ceux qui le souhaiteront. Les infos au 06 99 69 54 54. agenda@sunouest.com pour intégrer l'agenda de Sunouest, la nouvelle radio, et partager avec nous les bons plans du printemps.

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14h passées de quelques secondes à l'écoute de Sunwest 101.4. Bonjour à toutes et bonjour à tous, ravi de vous retrouver. Après quelques jours de vacances, Philippe est avec vous et à nouveau sur Sunwest jusqu'à 16h pour l'émission Flashback comme tous les lundis. Les vacances qui font du bien en tout cas. Et je vais envoyer un petit coucou à toutes les personnes que j'ai vues durant ce petit séjour. Les Stéphane du côté de Toulouse. Sam.

Sam Martial, William, Eric. Voilà, ils se reconnaîtront. Bon après-midi. Le soleil, eh bien, transperce les deux studios de Sun West, et ça c'est plutôt pas mal. Les 3x1x3 sont bien là. Variété française à max, 99% de variété française.

Amir, qui avait représenté la France à l'Eurovision avec ce titre en 2006. Ah ouais, déjà le temps passe vite. Dans les petites curiosités de la variété française, voici Arnaud Elias, « J'ai perdu la mémoire ».

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Un piano-voix magnifique avec Amel Bent, Pourquoi tu restes, nouveauté Sunwest. Un duo à présent, Césaria Evora et Bernard Lavillier.

0: Parler à mon père, c'était Céline Dion. Dans un instant, le premier 3x1-3 de cette émission, avec notamment une chanteuse québécoise.
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C'est le premier 3x1-3 de cet après-midi avec Diane Tell, chanteuse québécoise. C'était J'arrive, pas j'arrive. Deuxième titre, tout en douceur. Je pense à toi comme je t'aime. 3x1-3, Diane Tell.

Au beau milieu des années 80, c'était Eight Wonder avec I'm Not Scared. La suite de l'émission Flashback dans un instant, après la page de pub, toujours avec Philippe sur Sun West 101.4. Merci pour votre fidélité.

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épinglé en bleu, c'était Eric Charden sur Sun West. Un petit clin d'œil du côté de Clairac où l'on m'écoute cet après-midi. Également un petit clin d'œil du côté de Saint-Christophe-de-Double. Merci de me faire une petite place, Françoise Hardy.

Frédéric Chateau en 1987, Ferme les yeux. Alors, je vous propose de fermer les yeux. Bon, si vous êtes au volant de votre voiture, bien sûr que non. Et d'écouter Ginette Renaud, Danse.

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Une des versions françaises de la chanson de Stevie Wonder, interprétée par Dalida. Il y a eu également Sacha Distel pour Te dire je t'aime. Philippe est avec vous dans l'émission Flashback sur Sunwest 101.4. Gérard Lenormand, La force d'aimer.

À quoi je sers ? C'était Mylène Farmer sur Sun West. Quelques notes de douceur dans ce monde de brutes, en toute amitié avec Grégory Le Marchal.

Au féminin à présent, juste avant de retrouver le dernier 3x1-3, au féminin avec Najwa Belizel, je ferme les yeux.

Dernier 3x1-3 de cette émission, c'est avec François Fellman. Premier titre, Rien que pour toi. Nous allons rester avec lui. Dans un instant, ce sera C'est toi qui m'as fait. Mais pour l'heure, demain, c'est toi. Seconde chanson de François Fellman. 3x1-3.

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Nous avons terminé cette émission avec Jean-Michel Karadec et sa petite fille de rêve. Nous étions ensemble depuis 14h pour l'émission Flashback. Philippe était avec vous. Rendez-vous la semaine prochaine, lundi prochain, même horaire, 14h-16h. En attendant, passez une excellente semaine, bien sûr à l'écoute de Sun West avec...

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1: Bonjour à tous, à la une de l'actualité, nouveau bilan de l'OMS autour de l'antivirus, 7 cas confirmés et 2 cas probables dans le monde après un foyer détecté à bord du navire de croisière MV Ondius. En France, une passagère rapatriée a été testée positive et son état de santé s'est dégradé dans la nuit. 22 cas contacts ont été identifiés sur le territoire français. Une réunion de crise a lieu cet après-midi à Matignon autour du Premier ministre Sébastien Lecornu. 3 morts, c'est le bilan d'un violent incendie qui a eu lieu près de Lyon. Le feu s'est déclaré en matinée dans un immeuble de 7 étages. Selon les premiers éléments, plusieurs départs de feu ont été constatés. Une enquête pour homicide volontaire en bande organisée est ouverte sur fond possible de règlement de compte lié au trafic de stupéfiants. Les réquisitions commencent cet après-midi au procès en appel de Nicolas Sarkozy dans l'affaire du financement présumé libyen de sa campagne présidentielle de 2007. Pendant 2 jours et demi, le parquet général va détailler les accusations visant l'ancien chef de l'État et 9 autres prévenus. En première instance, Nicolas Sarkozy avait été condamné à 5 ans de prison ferme. Un aspirateur sous-marin contre les déchets plastiques, c'est l'invention qui remporte cette année le prestigieux concours Lépine, un dispositif capable de nettoyer les fonds marins sans perturber la faune. Les explications de Jacques Terrance.
2: Mister Turbineau, voilà le gagnant du Grand Prix du concours Lépine 2026, une invention écologique, un dispositif sous-marin qui permet d'aspirer des déchets et des microplastiques grâce à un système de vortex à basse pression. Ça fonctionne sans moteur et c'est a priori sans danger pour les écosystèmes marins. L'invention a été récompensée hier à la foire de Paris où 250 projets étaient présentés pour cette 125e édition du concours. Parmi les autres créations primées, des skis électriques sur roues et un capteur connecté capable de surveiller les dépôts de courrier dans une boîte aux lettres. Le concours Lépine récompense les inventions françaises depuis 1901.
1: Une forte baisse des températures attendue demain. Le mercure va se rapprocher de 0 degré, voire passer légèrement en dessous, notamment en Alsace, dans les Vosges ou en Picardie. Et malgré ce coup de froid matinal, les températures remonteront rapidement dans l'après-midi, avec 15 degrés attendus. Et puis, coup dur pour Holger Rune. Le Danois de 23 ans déclare forfait pour Roland-Garros et le tournoi de Hambourg. Déjà éloigné des cours depuis octobre dernier, après une rupture du tendon d'Achille, l'ancien numéro 11 mondial souffre désormais du genou. Ce forfait permet au Français Benjamin Bonzi d'intégrer directement le tableau principal de Roland-Garros. Voilà, c'est la fin de ce flash. Excellent après-midi à tous.
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1: Bonsoir à tous, à la une de l'actualité, cette fusillade qui a eu lieu cet après-midi à l'ouest de Nice. Deux individus à bord d'un véhicule ont ouvert le feu avant de prendre la fuite. Bilan, au moins deux morts et plusieurs blessés. Il y a à peine deux jours, deux jeunes de 15 et 17 ans ont été blessés par balle lors de deux fusillades à Nice. Sébastien Lecornu doit recevoir des épidémiologistes à Matignon ce soir pour faire le point sur l'antivirus. Une Française, passagère du navire MV Ondius, a développé des symptômes après son évacuation hier soir. Au total, on compte 22 cas contacts en France et 7 cas confirmés dans le monde. Deux patients sont en cours d'examen. Les prix de l'essence repartent à la hausse en France sous l'effet de la guerre au Moyen-Orient. Selon les données du ministère de la Transition écologique, le litre de sans-plomb 95 E10 a encore augmenté de 2 centimes la semaine dernière. Il atteint désormais 2,03 € en moyenne, son plus haut niveau depuis juin 2022. Le diesel, lui, reste quasiment stable à 2,16 € le litre. L'acteur et humoriste Michael Youn, victime d'un homejacking ce matin à Aix-en-Provence. Deux hommes cagoulés et armés se sont introduits au domicile du comédien alors que sa compagne et leurs enfants étaient présents. Les suspects sont repartis avec des bijoux et de l'argent. Une enquête pour extorsion avec armes en bande organisée est ouverte. Les Français donnent moins aux associations. D'après le dernier baromètre Solidarité Apprenti d'Auteuil, moins de la moitié des Français a fait un don l'an dernier, un niveau inédit depuis 2019. En cause notamment la baisse du pouvoir d'achat et les inquiétudes sur l'avenir. Écoutez ces Français au micro de Mylène Desbac.
2: Parce que j'ai l'a priori assez négatif sur le Secours populaire et le Resto du cœur, ma foi, non. Je ne suis pas très attiré par ces associations. J'ai l'impression que pas mal en profitent à tort.
3: Bon, y a la crise, c'est sûr, hein, la baisse du pouvoir d'achat, les gens font attention. Après, à qui ça va, en fait? À des gens qui sont peut-être déjà très aidés, peut-être ne travaillent pas ou se débrouillent mal, j'en sais rien. Voilà. Il n'y a pas de transparence, en effet. Je préfère donner pour les animaux.
1: Et les Français donnent en moyenne 336 € dans la recherche médicale, l'aide aux plus démunis et pour les animaux. Enfin, J-1 avant le lancement du 79e Festival de Cannes. L'affiche mythique de l'événement a été déposée sur la façade du Palais des Festivals. Plusieurs temps forts sont attendus pour cette première journée. La projection du film de John Travolta en tant que réalisateur, une palme d'or remise à Peter Jackson et puis un concert de la chanteuse Théodora. Voilà, c'est la fin de ce flash. Excellente fin de journée à tous.

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1: Bonsoir à tous, à la une de l'actualité, cette fusillade qui a eu lieu cet après-midi à l'ouest de Nice. Deux individus à bord d'un véhicule ont ouvert le feu avant de prendre la fuite. Bilan, au moins deux morts et plusieurs blessés. Il y a à peine deux jours, deux jeunes de 15 et 17 ans ont été blessés par balle lors de deux fusillades à Nice. Sébastien Lecornu doit recevoir des épidémiologistes à Matignon ce soir pour faire le point sur l'antivirus. Une Française, passagère du navire MV Ondius, a développé des symptômes après son évacuation hier soir. Au total, on compte 22 cas contacts en France et 7 cas confirmés dans le monde. Deux patients sont en cours d'examen. Les prix de l'essence repartent à la hausse en France sous l'effet de la guerre au Moyen-Orient. Selon les données du ministère de la Transition écologique, le litre de sans-plomb 95 E10 a encore augmenté de 2 centimes la semaine dernière. Il atteint désormais 2,03 € en moyenne, son plus haut niveau depuis juin 2022. Le diesel, lui, reste quasiment stable à 2,16 € le litre. L'acteur et humoriste Michael Youn, victime d'un homejacking ce matin à Aix-en-Provence. Deux hommes cagoulés et armés se sont introduits au domicile du comédien alors que sa compagne et leurs enfants étaient présents. Les suspects sont repartis avec des bijoux et de l'argent. Une enquête pour extorsion avec arme en bande organisée est ouverte. Les Français donnent moins aux associations. D'après le dernier baromètre Solidarité Apprenti d'Auteuil, moins de la moitié des Français a fait un don l'an dernier, un niveau inédit depuis 2019. En cause notamment la baisse du pouvoir d'achat et les inquiétudes sur l'avenir. Écoutez ces Français au micro de Mylène Desbac.
2: Parce que j'ai a priori assez négatif sur le Secours populaire et le Resto du cœur, ma foi, non. Je ne suis pas très attiré par ces associations. J'ai l'impression que pas mal en profitent.
3: Bon, il y a la crise, c'est sûr, hein, la baisse du pouvoir d'achat, les gens font attention. Après, à qui ça va, en fait? À des gens qui sont peut-être déjà très aidés, peut-être ne travaillent pas ou se débrouillent mal, j'en sais rien. Voilà. Il n'y a pas de transparence, en effet. Je préfère donner pour les animaux.
1: Et les Français donnent en moyenne 336 € dans la recherche médicale, l'aide aux plus démunis et pour les animaux. Enfin, J-1 avant le lancement du 79e Festival de Cannes. L'affiche mythique de l'événement a été déposée sur la façade du Palais des Festivals. Plusieurs temps forts sont attendus pour cette première journée. La projection du film de John Travolta en tant que réalisateur, une palme d'or remise à Peter Jackson et puis un concert de la chanteuse Théodora. Voilà, c'est la fin de ce flash. Excellente fin de journée à tous.

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1: Bonsoir à tous, à la une de l'actualité, cette nouvelle fusillade qui a eu lieu à Nice ce lundi après-midi. Deux individus à trottinette ont fait feu, place des Amaryllis, quartier des Moulins à l'ouest de la ville, un lieu connu pour abriter un point de deal. Le bilan provisoire fait état de 2 morts et 6 blessés, dont 3 graves. Le secteur est bouclé, les forces de l'ordre sont sur place, tout comme le procureur de Nice et le préfet des Alpes-Maritimes. Le maire de Nice, Éric Ciotti, s'est rendu sur les lieux, il annonce un dispositif important dans le quartier.
2: C'est une guerre qui a été déclarée à la République. Et la République doit se donner les moyens de gagner cette guerre. Après cette fusillade aujourd'hui, depuis l'été 2024 et l'incendie qui avait frappé un immeuble des Moulins, il y a 11 morts à déplorer dans ce quartier. Il y a 2 engagements importants. Il faut traquer les réseaux jusqu'à la tête. Il faut que ce quartier soit bouclé, que plus un seul consommateur puisse rentrer sans être contrôlé. La précédente municipalité a ouvert un jeu pour enfants là où s'asseyaient les dealers. Eh bien, nous allons ouvrir un poste de police municipale dans le cadre de patrouilles mixtes avec la police nationale.
1: Le maire de Nice, Éric Ciotti. Il y a à peine 2 jours, samedi soir, 2 jeunes de 15 et 17 ans ont été blessés par balle après 2 fusillades à Nice. La Française, contaminée par l'antivirus après son évacuation du MV Ondus, est hospitalisée en soins intensifs. C'est le premier cas confirmé en France lié au foyer détecté sur ce navire de croisière. 22 cas contacts français ont été identifiés et placés sous suivi sanitaire. Au niveau mondial, l'OMS recense 7 cas confirmés et 2 probables. Les derniers occupants du bateau doivent être évacués vers les Pays-Bas. Laurent Boyer, ancien animateur de télévision, a été condamné à 10 mois de prison avec sursis pour violence conjugale. Le jugement a été rendu ce lundi à Paris. La justice lui reproche des violences physiques et psychologiques sur son ex-compagne, mais aussi des atteintes à la vie privée avec la diffusion de photos intimes sur les réseaux sociaux. La chanteuse britannique Dua Lipa attaque Samsung en justice aux États-Unis. Elle réclame 15 millions de dollars au géant sud-coréen, accusé d'avoir utilisé son image sans autorisation sur des emballages de téléviseurs. Enfin, le 79e Festival de Cannes démarre ce mardi. 22 films sont en lice pour décrocher la Palme d'Or. Et plusieurs événements marquants sont attendus mardi soir, notamment la projection du premier film de John Travolta en tant que réalisateur. Et puis une Palme d'Or d'honneur sera remise à Peter Jackson, le réalisateur de la saga Le Seigneur des Anneaux. Voilà, c'est la fin de ce flash. Excellente soirée à tous.

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2: Allez, week-end prolongé de l'Ascension avec encore plein de festivités, plein de rendez-vous qui seront proposés. Et on débutera ce week-end de l'Ascension à Saint-Martin-de-Gurson avec le comité des fêtes et un marché aux fleurs artisanal et un vide-grenier, emplacement vide-grenier gratuit de proposer. Donc le jeudi 14 mai sur inscription au 06 79 24 47 83 et au 06 80 99 73 71. Il y aura le samedi 16 mai aussi des animations, toujours la fête foraine, des animations aussi avec un tournoi de baby-foot humain, un tournoi de fléchettes géantes, du maquillage pour les enfants, la mise en lumière de l'église et il y aura le concert de la chanteuse Dorothée Maumont et de son DJ en soirée, le tout accompagné de la fête foraine et de food truck si vous avez un petit creux. Le 17 mai, c'est la journée européenne des moulins. Le moulin de Duella Saint-Martial d'Artancé y participera. Vous avez rendez-vous pour des visites théâtralisées du moulin avec la compagnie Bois et Charbon qui vous proposera ces visites théâtralisées à partir de 11h et 14h30. Alors, participation au chapeau. Vous allez pouvoir découvrir des visites qui sont basées, eh bien, tout simplement sur des souvenirs, sur des témoignages des gens qui ont vécu à l'époque du moulin de Duella. moulin-duella.fr pour avoir tous les détails. Je vous rappelle que vous pouvez d'ores et déjà réserver les rendez-vous pour vos balades en gamard. Les réservations sont ouvertes sur le site officiel du moulin de Duella. Vous êtes un ancien, vous êtes une ancienne du club de basket de Moulin-Neuf-Montpont. Eh bien, il y aura la grande journée des anciens de proposer le samedi 30 mai avec un après-midi basket ouvert à tout le monde au gymnase Cloussé de Montpont à 14h le samedi 30 mai. Et en soirée, il y aura un repas de proposer à la salle des fêtes de Montignac, un repas paella, repas sur réservation. Vous vous rapprochez du club donc de basket Moulin-Neuf-Montpont Basketball, leur page Facebook pour les contacter et réserver le repas. Vous avez jusqu'au 15 mai pour le faire. Le nombre de places est limité. agenda@sunwest.com pour intégrer l'agenda de Sunwest, la nouvelle
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0: 06 10 01 32 08 06 10 01 32 08 Happy Drone 24, la performance vue d'en haut. 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